0: prions.
1: Dusenge.
0: Notre Dieu, notre Père.
1: Mana yacu data.
0: Nous venons louer ton nom.
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0: Pour cette grâce que tu nous donnes aujourd'hui.
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0: Merci de nous avoir rassemblés à ton saint jour du sabbat.
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0: Seigneur,
1: mwami,
0: ton peuple a tout laissé.
1: Abantu bawe baheze byose.
0: Ton peuple est venu louer ton nom.
1: Abantu bawe baje guhimbaza izina ryawe.
0: Ton peuple est venu t'écouter.
1: Abantu bawe baje kukumviriza.
0: Manifeste-toi.
1: Iyerekane.
0: Afin que ton peuple soit béni.
1: Kugira ngo abantu bawe bahezagirwe.
0: Au nom de Jésus.
1: Mu izina rya Yesu.
0: Amen. Amen.

0: nous dégageons devant vous. Nous aimerions vous demander la permission de contrôler joyeusement le défilé de la jeunesse adventiste du 7e jour ici à Rugombo.
1: Vous êtes autorisés à commencer les activités.

0: jokes.
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0: président Dieudonné et le secrétaire.
1: Tutirengagije président Dieudonné hamwe na n'umunyamabanga nshingwa bikogwa.
0: Je remercie aussi le président de la mission.
1: Ndashimira kandi président wa missioni.
0: Lui qui a accepté de nous accueillir.
1: We yemeye kutwakira.
0: Ça c'est la deuxième fois.
1: Ubu nubwira kabiri.
0: Que Dieu vous bénisse.
1: Imana ibaheza gire.
0: La fois passée nous étions
1: ubuheze twari
0: au bureau là-bas.
1: Ku biro hariya.
0: Mais aujourd'hui tu as voulu m'amener ici.
1: Ariko uyu munsi washimye kunzana hano.
0: Que Dieu vous bénisse.
1: Imana iguheza gire cyane.
0: Et avec votre équipe les
1: secrétaires et les trésoriers.
0: Je remercie les pasteurs de l'église
1: ndashimira
0: avec les anciens.
1: Ya hano naba
0: kuri rusengero. J'ai été accueilli par une fleur.
1: Nakiriwe bampa ishugwe.
0: Je dis au pasteur, en tout cas que je ne laisse pas cette fleur là.
1: Mumbwire pasteur ko iryo shugwe ntarisiga.
0: Je vais amener ça pour que ma femme puisse recevoir.
1: Zorijana kugira ngo umugore wanje abibone.
0: Merci beaucoup
1: pour votre accueil.
0: Et quand je vous vois,
1: noneho rero mu gihe ndabaraba,
0: vous êtes venu,
1: mwaje,
0: vous êtes là,
1: muri hano,
0: malgré le soleil,
1: nubwo izuba ryinshi,
0: du fond de mon cœur,
1: bivuye ku mutima,
0: j'ai fait une prière,
1: nasenze,
0: que Dieu vous bénisse abondamment.
1: Imana ibahezagire cyane.
0: Que Dieu vous bénisse abondamment.
1: Imana ibahezagire cyane.
0: Dis à votre voisin, pasteur Guilain, il m'a dit de vous bénir.
1: Bwira mugenzi wawe uti pasteur Guilain yambuye ngo ndaguhezagire.
0: Et je sais que un jour je vais revenir.
1: Ndazi ko umunsi umwe nzogaruka.
0: Et quand je vais revenir,
1: kandi gihe nzogaruka,
0: que vous ne soyez pas le même.
1: Ntimuzobe mukiri babandi.
0: Que Dieu vous élève.
1: Imana izobe yabashize hejuru.
0: Que Dieu élève vos familles.
1: Imana izoshire hejuru imiryango yanyu.
0: Que Dieu élève vos activités.
1: Imana ishire hejuru ibikorwa byanyu.
0: Alléluia.
1: Alléluia.
0: Alléluia.
1: Amen.
0: Je suis très content.
1: Ndanezerewe cyane.
0: Et je salue aussi ceux qui nous suivent de loin.
1: Ndagira mu

0: s'il retire quand il viendra chez nous.
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0: Premier secret.
1: Ibanga rya mbere.
0: Faire du bien.
1: Gukora kandi ukabikora neza.
0: Toutes les occasions que Dieu te donne.
1: Akajyo kose Imana iguhaye.
0: Pour faire du bien.
1: Kugira ngo ukore ibyiza.
0: Fais-le.
1: Bikore.
0: Et fais-le très bien.
1: Kandi ubikore neza.
0: Je remercie les chorales qui ont chanté.
1: Ndashimira makohare yanyuze hano akaririmba.
0: Et la dernière chorale a parlé aussi de ça.
1: Ikorale ya nyuma ibi nyine yabivuze.
0: Faire du bien.
1: Gukora ivyiza.
0: Et fais-le bien.
1: Kandi ubikore neza.
0: Le bien ne pourrit jamais.
1: Icyiza ntikigera kibora.
0: Chaque occasion que Dieu te donne.
1: Akajyo kose Imana iguhaye.
0: Fais du bien.
1: Kora icyiza.
0: Et fais-le bien.
1: Kandi ubikore neza.
0: Cette femme.
1: Uyu mukenyezi.
0: La Bible dit.
1: Bibiliya ivuga.
0: Quand il voyait l'homme de Dieu.
1: Igihe yabona uwo muntu w'Imana.
0: Il le pressait.
1: Yaramwinginze kugira ngo yemere afungure.
0: C'est-à-dire l'homme de Dieu.
1: Bisigura yuko uwo muntu w'Imana.
0: Ne voulait pas manger.
1: Ntago yashaka gufungura.
0: Mais cette femme.
1: 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Uyu mukenyezi yarashobora kubona ibikenewe. Yarashobora kubona ko uyu muntu w'Imana ategerezwa kujya. Kandi wewe igihe uje kwishengera.
0: Yawe
1: arashobora kubona ahari ibintu bikenewe. Mbe mugihe umugore wawe ari ngaho.
0: Est-ce que tu peux lire les besoins de ta femme?
1: Mbe urashobora kubona ibyo umugore wawe akeneye?
0: Beaucoup de gens ils font le bien quand on leur demande.
1: Abantu benshi bakora ivyiza iyo babibasavye.
0: C'est encore bas.
1: Aho biracyari bito cyane.
0: Il faut voir.
1: Bindi ngombwa rero ubone.
0: Sans qu'on vous demande.
1: Batarinze kugusaba.
0: Alléluia. Alléluia. Cette femme voyait le besoin.
1: Uyu mugore yarabona ibikenewe.
0: Et elle pressa l'homme de Dieu.
1: None rero ying
0: du bien.
1: Dukore ivyiza.
0: Aux autres.
1: Tubikorera abandi.
0: Faisons du bien à la communauté.
1: Dukore ivyiza ikibano.
0: Et faisons du bien pour Dieu.
1: Dukore ivyiza ku Mana.
0: Psaume 37, 4 dit.
1: Zaburi mirongo itatu n'indwi umurongo wa kane havuga ngo
0: de l'éternel te délice.
1: Mirongo itatu n'indwi umurongo wa kane uhimbagwe n'uhoraho.
0: Et Dieu te donnera ce que ton cœur désire.
1: Nawe azoguha ibyo umutima wawe ugomba.
0: Fais que Dieu soit dans la joie. Fais que Dieu soit dans la joie.
1: Imana.
0: Et il va te donner ce que ton cœur désire.
1: Izoguha ibyo umutima wawe wipfuza.
0: Il faut se distinguer.
1: Birabereye yuko ukora ibidasanzwe.
0: En faisant du bien.
1: Mu gukora ivyiza.
0: Cette femme a fait du bien.
1: Uyu mugore yakoze ivyiza.
0: Sans qu'on lui demande.
1: Batarinze kubimusaba.
0: Oh, je suis très content. J'ai suivi que le sabbat prochain il y aura une offrande pour construire une salle.
1: Ndanezerewe numvise ko isabato iza hazotanga
0: ikiganwa cyo kubaka salle.
1: Kajyo Imana ibiduhaye.
0: Il veut nous bénir.
1: Ishaka kuduheza gira.
0: Il met les projets devant nous.
1: Ishira imigambi imbere yacu.
0: Et Dieu ne sait y regarde.
1: Kandi iri mu ijuru iriheza.
0: Alléluia. Amen. Alléluia.
1: Amen.
0: Ça, ce sont des occasions. Des occasions que Dieu met devant nous.
1: Fais
0: que Dieu soit dans la joie. Quand nous appelons les autres à nous joindre ici, Dieu est dans la joie. Combien de personnes tu as amenées cette année?

0: umaze kuzana muri uyu mwaka.
1: Aujourd'hui tu reçois toi-même.
0: Uyu munsi we urakira.
1: Combien tu amènes pour que eux aussi écoutent cela?
0: Ni bangahe uhoruzana kugira ngo nabo nyene bumvirize.
1: Au verset 14.
0: Ku murongo wa 14.
1: Il y a un comité.
0: Habaye inama.
1: L'homme de Dieu n'était pas seul.
0: Wa muntu w'Imana yari wenyene.
1: Il était avec son serviteur.
0: Yari kumwe n'umukozi wiwe.
1: Quand cette femme a fait du bien.
0: Igihe wa mugore yakora icyiza.
1: Et cela était déjà une habitude.
0: Kuri we kari kamaze kuba kamenyero.
1: De faire du bien.
0: Ko gukora icyiza.
1: On a même construit une chambre haute pour.
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1: Yayi komite.
0: Habaye inama.
1: Entre l'homme de Dieu et son serviteur.
0: Hagati ya wa muntu w'Imana n'umushumba wiwe.
1: Élisée demande à Gehazi.
0: Elisa abaza Gehazi.
1: Qu'est-ce qu'on peut faire de cette femme?
0: Ati mbega uyu mukenyezi twomukorera iki?
1: Quand vous faites du
0: igihe mukoze iki?
1: Il y aura un comité au ciel.
0: Hazoca haba inama mu ijuru.
1: Il y aura un comité au ciel.
0: Hazoca haba inama mu ijuru.
1: Tu vas se demander.
0: Bazokwibaza
1: imana zo kwibaza. Qu'est-ce qu'on peut faire pour celui-là?
0: Ni iki dushobora gukorera?

0: aribyo adafise.
1: Quand tu fais du bien,
0: iyo ukoze ibyiza,
1: le ciel va penser à toi.
0: Ijuru rizokwiyumvira ko.
1: Et quand le ciel pense à toi,
0: kandi ijuru rikwiyumviriye ko,
1: il a dit il n'a pas d'enfant.
0: Yavuze ati nta mwana afise.
1: Il n'a jamais l'enfant.
0: Ntibigeze baronka umwana.
1: Depuis qu'ils étaient mariés.
0: Kuva igihe bubakanye.
1: On a prié pour eux.
0: Baramusengeye.
1: Il n'y avait pas toujours d'enfant.
0: Nta ntiyari bwigera aronka umwana.
1: Mais à cause du bien.
0: Ariko kubera icyiza.
1: Cette famille a reçu des choses qu'ils n'ont jamais eues dans leur vie.
0: Uyu muryango waronse ibintu batari barigeze baronka mu buzima bwabo.
1: Quand tu fais du bien,
0: iyo ukoze ibyiza,
1: non pas pour faire, mais tu le fais d'un bon cœur.
0: Atari kubera babigusabye kukabikora n'umutima mwiza.
1: Dieu est capable.
0: Imana irashoboye.
1: De te donner quelque chose que tu n'as pas encore.
0: Kuguha ibyo utarigera uronka.
1: Alléluia. Dieu est capable.
0: Imana irashobora.
1: De te donner quelque chose que tu cherches.
0: Kuguha ibyo urondera.
1: Et ma prière à moi.
0: Kandi isengesho ryanje.
1: Que Dieu te donne ce que tu cherches au nom de Jésus.
0: Nuko Imana iguha ibyo urondera mu izina rya Yesu.

0: Mais la
1: Bible
0: dit l'enfant resta sur les genoux de sa mère jusqu'à midi. Oui, il mourut.
1: Mais il mourut.
0: Oui, il
1: mourut.
0: Si tu ne protèges pas ce que Dieu t'a donné comme bénédiction,
1: ça va mourir. Ça va mourir. Ça va mourir.
0: Ça va mourir.
1: Ça va
0: Si Dieu permet que tu puisses être dans la salle de classe,
1: Imana yemeye ko uba mu ishure.
0: Protège tes études.
1: Kingira bunga bunga
0: ibyo byikwa. Protège tes études.
1: Bunga bunga ibyo byikwa byawe.
0: Travaille.
1: Kora.
0: Alléluia.
1: Amen.
0: Alléluia.
1: Amen.
0: L'enfant sur les genoux. Les sont dans un
1: tour qui chengero yacu ngo ripfire ku bibero by'abakuru bishengero.
0: Grâce.

0: Pour vous, je menacerai celui qui dévore. Il ne vous détruira pas les fruits de la terre. Dit l'Éternel. Quand Dieu nous bénit, nous soutenons l'œuvre de Dieu. Dieu dit, je menacerai celui qui va vous menacer. C'est-à-dire, Dieu lui-même va protéger nos bénédictions. Et ça, c'est très important.
1: Quand
0: Dieu te bénit, n'oublie pas Dieu.
1: Nwana.
0: La vraie sécurité vient de Dieu. Ça, c'est le
1: bébé.
0: Premier secret.
1: Ibanga jambere,
0: c'est encore quoi?
1: Gute.
0: Faire du bien.
1: Ukorichiza.
0: Premier secret, c'est encore quoi?
1: Ibanga jambere, ni gute. Faire du bien.
0: Ah, ici, je n'ai pas suivi. Premier secret, c'est encore quoi? Et deuxième secret, deuxième et dernier secret, l'enfant est mort. Il y a beaucoup de gens qui n'ont plus d'espoir. Tout ce qu'il faisait, c'est mort. Les choses n'avancent pas. Et comme cet enfant-là qui était une bénédiction, l'enfant est mort sur les genoux.
1: La
0: maman était mort sur les genoux. Les deuils allaient commencer. Il allait appeler les oncles. Et les deux allaient commencer. Et cet enfant s'est dit, je n'ai pas les deuils. Et ça, c'est le troisième secret. Si ça ne va pas dans ta vie, ne déclare pas les deuils. Ne déclare pas les deuils. Cette femme a dit non. Je ne déclare pas les deuils. Qu'est-ce qu'il a fait? Au verset 21, la Bible dit, elle monta. Et faire coucher l'enfant sur le lit de l'homme de Dieu. Fermant la porte, est sortie. Elle a pris. Elle a dit, je ne déclare pas les deuils. Elle est montée. Elle a mis l'enfant sur le lit de l'homme de Dieu. Elle a fermé la porte.

0: enfants d'Israël ont commencé à pleurer.
1: Abana b'Israël batangura kurira.
0: Il nous a amené ici pour
1: quoi? Ati yatanya yatuzanya no gupfa.
0: Oh si je savais, je ne pouvais pas me marier avec lui.
1: Ati yom ndabimenya sinari kwabirana n'uyu.
0: Mais écoute Moïse.
1: Ari kumviriza Mose.
0: Moïse dit.
1: Mose yavuze ati.
0: Les Égyptiens là que vous voyez.
1: Abo banyegiputa mubonye.
0: Vous ne les verrez pas demain.
1: Ntimuzosa kubabone ejo.
0: Alléluia.
1: Amen.
0: La souffrance que tu vois aujourd'hui. Tu ne le verras pas demain au nom de Jésus. C'est pourquoi la Bible dit dans Joël
1: 3:10
0: que le faible
1: dit
0: je suis fort. Tu es faible. Mais ne permets pas que ta bouche dise que tu es.
1: Ariko ntiwemere ko akanwa kawe kavuga kuri
0: que les faibles disent je suis fort.
1: Abanyantege nke nibavuge ngo ndi munyenkomezi.
0: Parce que nous avons un Dieu qui est capable.
1: Kuko dufise imana ishoboye.
0: Ne parle pas n'importe comment.
1: Nuvuge uko ariko kose.
0: Nous nous sommes venus laisser les autres.
1: Twaraje.
0: Quand on demande l'offrande là-bas, nous on n'a pas. Quand tu commences à dire dans ta bouche, tu n'as pas. Toute ta vie, tu n'auras rien. Alléluia. Alléluia. Quand on appelle les gens pour les offrandes, l'ancien vient avec 50 000 francs burundais.
1: Umukuru ishengera akavuga ati ibihumbi 50
0: aussi
1: nawe ubwo uti nanje
0: il faut que mon nom soit là-bas
1: nanje izina ryanje riboneke
0: francs burundais jamais
1: mfise ibihumbi 10 ndabitse
0: et l'ancien et moi
1: hanyuma jewe n'umukuru w'ishengero
0: nous tous nous sommes des donateurs
1: twese twa tanze
0: alléluia alléluia. Dis à ton voisin, à partir d'aujourd'hui, tu es donateur.
1: Dites-lui.
0: Si tu te mets sur les rangées des gens qui n'ont pas, tu te maudis toi-même. Et tu vas mourir pauvre. Qui veut mourir pauvre? Qui veut mourir pauvre? Qui veut
1: mourir pauvre?
0: Qui veut être riche? Qui veut avoir l'argent? Commencez à dire, moi je suis riche. Voyez-moi aujourd'hui. Ne me regardez pas comme ça. Regardez ce que Dieu va faire pour moi. Nous voulons regarder les gens comme ils sont aujourd'hui. Alors que Dieu a un plan pour eux. Alléluia. C'est pourquoi la Bible dit que les faibles disent je suis fort. Il voit ce que Dieu va faire pour lui. De la même façon que les malades disent quoi? Que les malades disent quoi? Que les malades disent quoi?
1: S'il
0: si y a un malade ici, qu'il puisse dire, j'étais à l'église. Moi, je ne suis plus malade. Alléluia. Que les pauvres disent quoi? Que les pauvres disent quoi? À partir d'aujourd'hui, tu es compté parmi les riches au nom de Jésus.
1: Dis
0: à tes voisins de gauche et de droite, toi tu n'es pas pauvre, tu es riche.
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0: mugenzi wawe.
1: Tu es riche.
0: Urumutunzi.
1: Que personne ne te trompe.
0: Ntihagire umuntu azara guhenda.
1: Tu es riche.
0: Urumutunzi.
1: Et quand tu marches, marche comme les riches.
0: Maze niwatangura kutambuka utambuka.
1: Ne fais pas l'église comme les pauvres.
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1: Hallelujah.
0: Amen.
1: Que Dieu vous bénisse.
0: Imani bahezagire.
1: Que Dieu vous bénisse.
0: Imani bahezagire.
1: Premier secret.
0: Ibanga rya mbere.
1: Continuons à faire du bien.
0: Tubandanye gukora ibyiza.
1: Soutenons l'œuvre de Dieu.
0: Dushigikire igikorwa cy'Imana.
1: Ayons les yeux qui voient les besoins de l'Église.
0: Tugire amaso abone ibyishengero rikenye.
1: Travaillons pour Dieu.
0: Dukorere Imana.
1: Que cette année ne termine.
0: Uyu mwaka uhere.
1: Amen. Une âme au Seigneur.
0: Wazanye nibura ibura umuntu umwe ku Mana.
1: Et deuxièmement.
0: Hanyuma ubwa kabiri.
1: Toutes les bénédictions que vous recevez de Dieu.
0: Imihezagiro yose turonka ivuye ku Mana.
1: Fructifie.
0: Tuyigwize.
1: Yigarde.
0: Tuyibungabunge.
1: Et troisièmement.
0: Ubwa gatatu.
1: Et s'il y a un problème.
0: Nihaba hari kibazo.
1: Fermons nos bouches. Ne faisons pas la publicité de ce qui arrive. Voyons ce que Dieu va faire. Voyons comme Dieu voit. Quand cette femme a amené l'homme de Dieu, cet enfant a été ressuscité.
0: Wa mwana yarazutse.
1: Ma prière à moi.
0: Isengesho ryanje.
1: Si the business était déjà mort.
0: Namba ibintu byawe byari byaramaze gupfa.
1: Que ça ressuscite au nom de Jésus.
0: Bizuke mu izina rya Yesu.
1: Si tes études étaient en train de mourir.
0: Namba mashure yawe yari karapfa.
1: Que ça se ressuscite au nom de Jésus.
0: Azuke mu izina rya Yesu.
1: Si ton mariage était en train de mourir.
0: Namba urugo rwawe rwariko rurapfa.
1: Que cela ressuscite au nom de Jésus-Christ.
0: Ruzuke mu izina rya Yesu.
1: Oh moi je ne me marie pas.
0: Tati jewe sindarongogwa.
1: Que l'année prochaine.
0: Umwakuza.
1: Que quelqu'un vienne.
0: Hagira umuntu aza.
1: Alléluia. Que je continue.
0: Bandanye.
1: Que cet homme-là vienne.
0: Umuntu.
1: Il va vous dire, moi seulement.
0: Akubwire ati jewe.
1: Même si les gens de mauvaise foi vont venir.
0: N'abantu bafise kwizera kubi. Bafise ibyumviro bibi bazoza.
1: Moi c'est seulement elle.
0: Azovuga ati jewe ntujya gusa.
1: Et ta vie sera ressuscitée.
0: Hanyuma ubuzima bwawe buzozuka.
1: Que Dieu vous bénisse tous.
0: Imana yahezagire mwese.
1: Et quand je vais revenir.
0: Kandi igihe nzogarukira.
1: Vous
0: ne mukiri ba bandi.
1: Vous voulez que je revienne encore?
0: Murashaka ko nzogaruka?
1: Vous voulez que je revienne encore?
0: Murashaka ko ngaruka?
1: Mama trésorière écoute. Vous voulez que je revienne encore?
0: Murashaka ko ngaruka?
1: Ego.
0: Ego.
1: Ego.
0: Ego.
1: Ego.
0: Ego.
1: Que le Seigneur vous bénisse.
0: Imane wa hezagire.
1: Il bénisse sa parole au nom de Jésus.
0: Kandi ihezagire ijambo ryayo mu izina rya Yesu.
1: Amen.

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1: je suis un serviteur de Dieu je ne pouvais pas passer comme ça
0: umukozi w'Imana sinshobora
1: la parole vous a béni
0: jambo y'Imana jya baheza
1: gira mes paroles aussi vous bénissent
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1: qui veut à partir d'aujourd'hui
0: ni bande bashaka uhereye uyu munsi
1: prendre la décision
0: d'avoir ingingo
1: de faire du bien
0: yo gukora ibyiza
1: même si quelqu'un vous a fait mal il faut oublier
0: naho umuntu yoba yakugiriye nabi
1: prendre la décision aujourd'hui
0: fati ingingo uyu munsi
1: je voulais voir votre main
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1: je voulais prier pour vous
0: ngomba kubasengera
1: vos mains levées
0: mu bandanye mukirije amaboko yanyu
1: si ni vous
0: sinzi namba hagati muri mwebwe
1: peut-être quelqu'un
0: kumbure hariyo umwe
1: il veut prendre une décision
0: yipfuza gufata ingingo
1: je voulais être baptisé
0: akavuga ati ndifuza kubatizwa
1: et aujourd'hui
0: ati kandi uyu munsi
1: que ma vie recommence
0: ubuzima bwanje butangure gushasha
1: si vous êtes là avancez
0: nimba ho hariwo bari mu afise ico cyumviro ico cyifuzo
1: avancez s'il vous plaît
0: we atera intambwe ashikane imbere
1: avancez avancez
0: adze
1: aujourd'hui c'est pour toi
0: uyu munsi ni gwawe
1: avancez je vais prier pour
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1: aujourd'hui c'est pour toi
0: kwawe
1: avance
0: tera intambwe uze

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1: tu as permis que je puisse passer par

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1: Je voudrais que quand je vais revenir un jour,
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1: Seigneur, merci.
0: Urakoze mwami.
1: Tu as été avec nous.
0: Kwabanye natwe.
1: Manifeste-toi.
0: Igaragaze.
1: Que ce district.
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1: Puisse aller de l'avant.
0: Itere imbere.
1: Que les églises de ce district.
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1: Puisse aller de l'avant.
0: Atere imbere.
1: Que Dieu bénisse son serviteur président de la mission.
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1: Et que son équipe aussi soit bénie.
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1: Que Dieu bénisse les pasteurs.
0: Uhezagire abapastori.
1: Que Dieu bénisse les anciens.
0: Uhezagire abakuru b'amashengero muri ntara mvuga butumwa.
1: Et leur famille.
0: N'imiryango yabo
1: les diacres diaconesse
0: abadiakoni n'abadiakoni kazi n'imiryango yabo
1: les diacres de département et leur famille
0: abajejwe ibisata n'imiryango yabo
1: que Dieu bénisse tous les papas
0: uhezagire abagabo bose
1: que Dieu bénisse toutes les femmes
0: uhezagire abakenyezi bose
1: que Dieu bénisse tous les enfants
0: uhezagire abana bose
1: que Dieu bénisse ceux-là éternels tu as élevé dans ce pays
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1: protège-le
0: uba kingire
1: nous voulons le voir aller de l'avant
0: du shaka kubabona batere
1: main puissante puisse
0: ukwinkomezi kubarinde
1: le sécuriser
0: uba kubaho umutekano
1: afin qu'il continue à travailler dans ta vie
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1: merci seigneur
0: urakoze mwami
1: parce que tu connais le besoin de chacun
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1: manifeste toi
0: igaragaze
1: pour qu'un jour
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2: Nous sommes alors que ton peuple